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4: Exactement pour la chronique psychologie. Sylvie, allô Sylvie, bon jeudi!
5: Ben bon jeudi, déjà jeudi.
4: Hey, ça va vite. Pour vrai,
5: non,
4: là.
5: Ça n'a pas de sens.
4: Ouais, le mois d'octobre.
5: J'en viens pas. L'année est presque finie, tu sais.
4: Et on parlait de ça hier avec des collègues, comme quoi que on pense déjà au temps des fêtes, presque là. On est rendu là.
5: On est dans. Oui, c'est ça. Faut commencer à penser au cadeau de Noël.
4: Oh boy. Hey, ça, c'est notre.
5: Ben, hey, oui. J'étais chez Michael's hier, j'ai fait faire des cartes, en tout cas, c'est une longue histoire.
4: Oui.
5: Et puis là, j'arrive là, puis des arbres de Noël.
4: Ah, je
5: avec
4: je
5: des lumières dedans, toi.
4: Je savais que tu étais pour me dire ça. Je le sais. Ça n'a aucun bon sens. C'est incroyable. On peut-tu laisser passer l'Halloween?
5: Mais là, c'est parce que c'est une manne qui font de l'argent. Hein?
4: Ben oui.
5: Parce que le monde, là, tu t'es excité de dire, bon, ben tiens, m'acheter ça.
4: Mm-hmm.
5: Ça va être fait pour Noël. Puis c'est pas excitant, tu sais.
4: Ben oui.
5: Ça t'excite de voir ça, là.
4: Non, mais c'est le fun. Pour vrai, le temps des fêtes, c'est agréable. La lumière, toujours un plaisir. Je pense que mais tu sais, est-ce que tu te souviens durant le temps de la COVID, les gens mettaient leur sapin de Noël, je pense, à la mi-novembre pour mettre de la lumière, mettre de la festivité parce que c'était tellement lourd comme situation. Puis il y en a qui ont continué cette tradition-là de partir ça un peu avant l'Halloween, même. C'est comme, wow, OK.
5: Ben, c'est parce que là, c'est tellement noir dehors, tu sais, regarde, là, on est en pleine nuit, tu sais.
4: Ben, je le sais.
5: Tu te dis, je vais mettre la vie, là. Surtout, là, quand il n'y aura plus de feuilles dans les arbres.
4: Ouais.
5: Ben, pourquoi pas?
4: Ben,
5: Noël,
4: pourquoi,
5: ça peut être à l'année longue, hein, parce que c'est du positif, ça.
4: Oui, mais on peut allumer la citrouille avant, tu sais.
5: Ben oui.
4: Il dit ça
5: ça dure avec 24 heures, puis après, ça même pas, quelques heures. Après, t'enlèves la citrouille, puis tu mets dans ton Noël.
4: Ouais, effectivement. C'est mes pépins, chronique psychologie du lundi jeudi à 6h45. Bon, là, on a du retard aujourd'hui. Puis, en plus de ça, en rediffusion à 13h30. Et notre sujet d'aujourd'hui, on va parler de le sujet « Une tragédie » versus un événement qui peut être totalement différent, ce que je comprends.
5: Ah, mais Seigneur du bon Dieu, c'est ça le problème. Si on pense que notre vie, c'est une tragédie, puis on la vit comme ça.
4: Ouais.
5: Qu'est-ce que tu penses qui va arriver?
4: Ben oui.
5: Tu vas avoir des événements graves. Hein?
4: Voilà. Exact.
5: Tout le temps, tu vas être en train de te protéger, tu vas penser que c'est la fin du monde.
4: Ouais.
5: Parce que tu vis comme ça. Tu sais, quand on parlait de basse vibration, là.
4: Oui.
5: Ça rentre là-dedans, là. Mm-hmm. Il faut voir les définitions. Très important dans la vie de regarder les définitions. Une tragédie, ben c'est grave.
4: Oui.
5: OK? C'est bouleversant.
4: Mm-hmm.
5: La mort.
4: Oui.
5: Hein? Des grandes souffrances.
4: Oui,
5: avec le cancer.
4: Oui, un accident grave. Quelque chose qui nous frappe là, vraiment au visage, là, tu sais.
5: Absolument. Puis quelque chose qui va affecter ta vie, une vie, les gens autour de nous.
4: Oui.
5: Tu sais, puis c'est une tragédie. Tandis qu'un événement, ben c'est n'importe quelle autre action. Tu sais, comme ça peut être quelque chose de positif, la naissance d'un enfant.
4: Ben oui.
5: En tout cas, plein de choses positives. Puis en même temps, c'est un événement parce que c'est bon d'appeler ça un événement.
4: Mm-hmm.
5: Parce que quand on dit aujourd'hui, là, j'avais plein d'événements dans ma journée.
4: Ouais. Ah oui, OK.
5: Tu sais, c'est plein d'événements. Mm-hmm. Ça veut dire que c'est un mix de bonnes affaires qui s'est passées, puis de moins bonnes affaires qui sont passées.
4: Ben oui, c'est ça, exact.
5: Fait qu'il faut changer le... Tu sais, c'est pas une tragédie aujourd'hui, là. Mm-hmm. On s'en va travailler, puis tout est correct, puis il y a rien dans votre vie qui pourrait être défini comme une tragédie.
4: Voilà.
5: Pensez-y, là.
4: Exact.
5: Y a-tu dans ma vie quelque chose qui est une tragédie? Tu sais, là, faut penser à ça.
4: Oui.
5: Parce que sinon, on reste dans le côté dramatique.
4: Oui.
5: Ouais. C'est dévastateur.
4: Exactement, exactement.
5: Hein? Fait que, autrement dit, tu sais, l'événement peut être positif, négatif, neutre, petit, grand. Ça peut être n'importe quoi. Un exemple d'événement, le REM. Le REM a lâché dans le milieu de la traque.
4: Ben oui, c'est ça.
5: C'est un événement.
4: C'est rare que ça arrive, ça, par exemple.
5: Ouais. Ben, puis une tempête de neige, une réunion qui t'énerve.
4: Oui.
5: Des événements. C'est des événements de tous les jours. On en a à tous les secondes des événements.
4: C'est vrai, ça. Ben, notre chronique ensemble, Sylvie, c'est un événement.
5: À tous les jours.
4: Oui. Deux fois plutôt qu'une en plus de ça.
5: Hey, écoute, on l'a-tu l'affaire?
4: On l'a.
5: Ben, tu sais, en tout cas, fait que faut vraiment le langage qu'on utilise, les pensées qu'on a, hein, sont extrêmement importantes. On le dit à tous les jours, hein, je veux dire, quatre fois par semaine.
4: Ben oui.
5: Deux fois par jour. Fait que faut vraiment faire attention. Fait que la tragédie, une fois, on va finir ça avec la définition. Ben, c'est la tristesse. Hein, la colère, la peur, le désespoir, tu sais, c'est en tout cas, si vous comprenez de où je viens. Fait que les événements, c'est des petites choses de vie, tandis que les tragédies, c'est des choses difficiles à prendre, des choses, c'est une tragédie, le cancer, la mort, tu sais, en tout cas, des choses, des enfants. Des enfants qui sont malades. C'est dur, ça, à prendre. Donc, le monde se dit souvent, la vie, c'est une tragédie.
4: Ah, OK.
5: C'est la vie humaine. Est-ce que c'est une tragédie, vraiment, là?
4: Non. C'est sûr que non.
5: Parce que la vie, là, c'est le cheminement. Le cheminement, c'est l'imprévisibilité et l'impermanence. Pourquoi l'impermanence? Ben c'est simple, parce qu'on est en zigzag continuel.
4: Oui, c'est vrai.
5: On part, on part entre les lignes, puis oups, oh ben là, on a quelque chose à vivre, on y va. Mm-hmm. On n'a pas le choix, des fois, là, ça nous pitch là. Puis l'affaire, c'est qu'on a le contrôle quand même de voir qu'est-ce qu'on peut vivre là-dedans. Parce que si tu vois ça positivement, ben tu le fais, puis tu le vis. Puis si tu peux tourner de bord, hein, on peut toujours tourner de bord. C'est comme ton auto, tu sais. Toi, t'étais pris dans le trafic à matin.
4: Ouais. C'était pas une tragédie, j'ai dit, mais tout un événement.
5: Oui, c'est ça, c'est tout un événement. Ça, à droite, ça marche pas, à gauche, ça marche pas.
4: Oui.
5: Ben là, minute, où est-ce que je m'en vais, là, tu sais?
4: C'est ça.
5: Mais la vie humaine, là, c'est-tu un théâtre? Hein? Ben oui.
4: Oui, vraiment.
5: Si on prend ça légèrement, moi, je dis tout le temps que la vie, c'est un jeu de Monopoly.
4: Mm-hmm. Ouais.
5: Hein? Je dis tout le temps ça. Mais c'est aussi un théâtre.
4: Ouais.
5: On joue un rôle.
4: Exact.
5: Tu sais, on passe des heures à regarder des séries à télévision.
4: Oui.
5: Hein? Puis on regarde des rôles là, des gens.
4: Oui.
5: Mais c'est ça qu'on joue, nous, tous les jours.
4: On est notre propre film, notre propre théâtre, tout ça. Là, on est l'acteur en chef. L'acteur principal.
5: C'est sûr.
4: Oui.
5: Ben, que la vie est un théâtre, puis chacun joue son rôle, hein?
4: Ben oui.
5: C'est une métaphore, mais qui est riche de sens, puis c'est profond, ça, là.
4: Oui, exact.
5: On a notre propre série, hein? Notre propre film.
4: Oui.
5: Tout ce qui manque, c'est de se faire filmer. Puis même, on peut se filmer.
4: Ben oui, puis Dieu sait qu'il y en a qui le font. On peut peut-être se retrouver sur Netflix à un moment donné, puis on ne le sait pas, Sylvie, tu sais?
5: Ben oui, peut-être. Ah oh non, moi je sors mal sur les caméras. Oh mon Dieu. Oh mon Dieu.
4: Ben
5: t'sais, voyons. Tu sais, il y a du monde qui sort bien sur les caméras.
4: Ouais.
5: Mais moi, là, c'est comme j'ai l'air d'un imbécile. T'sais.
4: Ben non, arrête donc.
5: Ben non, mais je dis ça, c'est pas méchant.
4: Non,
5: c'est
4: non.
5: Vrai. Parce que c'est ton âme qui sort pas. Moi, mon âme sort pas.
4: Non.
5: C'est comme qui je suis, là. Tu sais,
4: okay.
5: Mon âme sort pas. En tout cas, ça, c'est pas ça, c'est un autre chronique.
4: OK.
5: Donc, les acteurs de notre scène, tu sais, on a des scènes à tous les jours.
4: Mm-hmm.
5: Hein?
4: Ouais.
5: Tu commences, tu mêles de tes affaires, tout à coup, il y a quelque chose qui arrive, t'es là, t'es dans la scène, t'es un acteur.
4: Ouais.
5: T'as un rôle social à faire.
4: Mm-hmm.
5: Hein?
4: Ouais.
5: Fait que là, t'adoptes naturellement différents comportements et identités quand ça arrive, ça. Parce qu'on va dire que t'es au travail, c'est sûr que tu parleras pas à ton boss comme tu vas parler à tes enfants.
4: Non,
5: ou
4: c'est
5: à ta
4: sûr.
5: Femme.
4: Ouais.
5: Ou, tu sais, à ton mari.
4: Exact.
5: On se comporte différemment avec sa famille, puis, ben c'est ça, ses collègues, les inconnus.
4: Mm-hmm.
5: Mais on joue tout le temps un rôle.
4: C'est vrai. Parce que je me vois mal parler à mon boss. « Salut, comment ça va? Tu passes une belle nuit? Parle-moi ça. »
5: Oui.
4: Il va me donner mon 4%, je pense.
5: As-tu mis tes pantoufles de fête?
4: Ben oui. As-tu bien mangé? As-tu lavé tes mains, brossé tes dents?
5: Oui. Non, mais pense-y. Tu vois, c'est comique.
4: Eh oui, mais c'est ça.
5: On joue un rôle.
4: Oui, vraiment.
5: C'est ça, la vie.
4: Mm-hmm.
5: C'est un rôle. C'est une interaction sociale tout le temps, puis ça demande certaines performances. Hein?
4: Oui, exact.
5: Hein? Puis des fois, ça ne te tente pas de faire une performance.
4: Non, voilà.
5: Ouais, tu veux être toi, là. Puis on l'est nous-mêmes. On change pas qui on est, mais on s'ajuste.
4: Ouais.
5: C'est ça la différence.
4: En plein ça.
5: Fait qu'on modifie notre comportement pour s'adapter à la situation.
4: Ouais.
5: C'est ça qu'on fait.
4: C'est vrai,
5: c'est
4: ben
5: tout.
4: Oui, tellement, c'est sûr, parce que souvent, c'est, comme qu'on disait, c'est une boîte à surprises, il se passe de quoi, puis on s'en est dans une lignée pour la journée, puis whoop là, il se passe de quoi à gauche ou à droite qui rentre dans notre chemin, puis ben il faut vivre avec, puis c'est ça, on y va avec
5: ben,
4: le...
5: c'est en plein ça. Ouais. Fait que c'est comme, on change de costume, tu sais.
4: Oui, exact.
5: Les acteurs, c'est ça qu'ils font.
4: Ben, hein? Voilà.
5: Ils changent de costume,
4: oui.
5: Ils changent les rôles. Tu sais, comportement, d'identité, tu sais, oh, puis mais on évolue dans ce contexte-là. Ça veut dire qu'on est vrai, hein? On reste toujours à la base, mm-hmm. comme un arbre.
4: Ouais, oui.
5: On a nos racines, ouais. Hein? Puis on est solide. On reste là, mais les petites branches, là, c'est l'interaction sociale.
4: Ah, c'est bon, ça. J'aime ça.
5: Les événements qu'on a tous les jours,
4: oui.
5: On évolue là-dedans, on a différents rôles. Puis il faut pas oublier que notre nature aussi, puis il faut l'idée du théâtre là,
4: ouais.
5: C'est que la vie est temporaire, hein,
4: ouais.
5: Et que les rôles voilà. qu'on joue sont transitoires. C'est comme une pièce de théâtre, ben ça prend fin, mais la vie aussi.
4: Ouais. Il y a, c'est toujours marqué comme dans le temps, tu sais, les anciens films, ça marquait The End ou la fin à la,
5: oui,
4: à
5: la fin.
4: Donné, c'est la même affaire, voilà.
5: C'est
4: exactement.
5: Ça, c'est en plein ça.
4: Ah, oui.
5: Où tu comprends ça, fait que quand tu joues dans ta pièce de théâtre, là, sois conscient de comment tu te présentes là-dedans, comment
4: oui.
5: tu es, mais toujours rester authentique.
4: Oui.
5: C'est comme penser à l'arbre. L'arbre là, qui est vraiment ancré avec les racines, mais les branches, c'est la flexibilité.
4: Exact.
5: Hein? La flexibilité de rentrer dans toutes sortes de scénarios, d'événements.
4: Mm-hmm.
5: Hein? Puis même quand on a des tragédies, parce
4: ouais.
5: qu'on est quand même ancré. Quand on est ancré, la vie nous bardasse souvent, mais quand elle te bardasse, ben là, t'es capable de le prendre parce que tu es ancré. Faut comprendre qui on est, puis faut agir, puis faut aller avec la vie, tu sais. Le vent, tu peux pas l'arrêter, hein?
4: C'est en plein ça.
5: Le vent, tu peux pas. C'est, fait que faut faire attention, qu'est-ce qu'on fait? Faut réfléchir de c'est quoi notre nature humaine, tu sais? Comment on gère notre vie? Parce que plus qu'on est en santé, plus qu'on est positif, puis qu'on change notre langage
4: ouais.
5: entre tragédie puis c'est un événement, vous allez voir une grosse différence. Vous allez vous laisser de la place. Puis vous allez utiliser votre adrénaline pour rien. En
4: oui,
5: défense
4: ça,
5: de qui ne vous appartient même pas. Tu sais, fait que c'est un peu ça. Fait que la tragédie, ben écoute, c'est ça. On l'a bien défini, mais tout le restant, c'est des événements.
4: Mm-hmm.
5: Faut pas s'arrêter là-dessus.
4: Non, okay? Et voilà.
5: Faut y aller, puis il faut les vivre. Parce que la vie, c'est ça, c'est des changements continuels. Donc, soyez acteurs de votre propre vie. Vous allez avoir du fun. Changer de tout le temps
4: oui.
5: de décor, changer de costume. Puis l'Halloween s'en vient de toute façon. Fait
4: ben, c'est en plein ça. C'est exactement. Sylvie Pépin, un gros merci pour cette belle chronique, une tragédie versus un événement. Nous autres, passez un bon week-end parce qu'on se reparle nous autres lundi prochain.
5: Parfait,
4: non, pas lundi.
5: Bon week-end à tout le monde.
4: Lundi, on est. Non, pas lundi, mardi, parce que lundi, c'est l'Action de grâce.
5: Ah, oh, c'est vrai.
4: Oui.
5: Oh mon Dieu, j'avais pas pensé.
4: Ben,
5: bon, on se voit mardi.
4: On se voit mardi. Bye bye, Sylvie.
5: Salut, bye.
4: Bye bye.

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1: On va rejoindre immédiatement pour la chronique de sport, de hockey, le coach Jean Perron. Salut, coach!
2: Salut, Stéphane!
1: Hey, là, on a eu une mauvaise nouvelle, mais moi, je l'ai appris ce matin officiellement. Mais là, Motombo, qui était supposé de prendre, d'être devant la cage ce soir, blessé. Là, on ne sait pas si c'est à la laine, le genou, quoi que ce soit. Et là, on a rappelé Fowler évidemment, de Laval.
2: Oui, c'était, ça a l'air anodin. Tu regardes les séquences télévision, tu dis, c'est quoi? Qu'est-ce que c'est qui est arrivé?
1: Ouais.
2: Quelle malchance!
1: Tellement.
2: Le gars a un bon camp d'entraînement, ouais. Puis soudainement, dans une pratique préparée pour le prochain match, parce que c'était lui qui était là, qui était supposé être là ce soir contre Nashville,
1: ben,
2: il se blesse. Le malheur des uns fait le bonheur des autres.
1: C'est
2: il y en a un,
1: dit.
2: Là, je vais dire une chose, qui lui attend sa chance depuis qu'il est avec l'organisation.
1: Ouais.
2: Il s'appelle Jacob Fowler.
1: Exact.
2: Puis, hey, là, mettons les choses. Les gens veulent le voir à Montréal.
1: Ouais.
2: Moi, à un moment donné, j'étais dans les estrades,
1: okay.
2: Au Centre Bell. Puis là, les gens se sont mis à huer Motombo.
1: Ouais.
2: Au début de la première période, j'ai dit, c'est quoi cette affaire-là?
1: Ouais,
2: j'ai
1: ouais.
2: demandé au gars qui était assis à côté de moi, j'ai dit, pourquoi tu fais ça? Et il dit, c'est parce que les gens veulent voir Jacob Fowler à
1: ouais.
2: Montréal.
1: Mm.
2: Hein? Il y a toujours eu des histoires de gardiens de but à Montréal.
1: Tout le temps, toujours.
2: Puis là ça s'enligne encore pour qu'on en aille un autre.
1: Ben oui.
2: Puis peux-tu imaginer si Fowler gagne le match ce soir? Ben là, les gens vont dire, ben écoute, on savait que Fowler était meilleur que Daubus.
1: Ben oui, il va être le numéro un, puis ah ouais, donc, on sait
2: c'est
1: ça. Ben oui, ben oui.
2: Hey, mais faut dire que Jacob Fowler connaît un début de saison avec la Rocket, là.
1: Ouais.
2: Il domine, il est en train de brûler la Ligue américaine. Hey, il a une moyenne de 0.945 de pourcentage d'arrêt.
1: Wow.
2: Il s'est fait poivrer pendant 118 minutes, puis finalement, ben, il sort de là avec juste 3 buts comptés contre lui. En tout cas, on va dire, il connaît un très, très fort début de saison.
1: Ouais.
2: Et là, ben, ça va pas tellement bien pour Daubus. Donc, on va surveiller ça de très près ce soir contre Nashville.
1: Oui.
2: Nashville, je l'ai dit en passant, qui est allé voir les Maple Leafs de Toronto. Ils ont perdu en prolongation.
1: OK. Okay.
2: C'est un but de Matthews qui a fait la différence.
1: Mm-hmm.
2: Mais Nashville gagnait 3-0, là.
1: Alors,
2: c'est pas une équipe de deux pics. C'est une équipe. Ils ont changé, ils ont mis le trot dehors, ils ont changé toute l'organisation, tout le deuxième étage, comment on appelle ça, là, gérant général, directeur du personnel. Ils ont tout changé. Ils disent là, on repart à neuf et on est allé chercher 3 Québécois.
1: OK.
2: Marchessault.
1: Oui.
2: Trudeau.
1: Ouais.
2: Et Maverick Book. Maverick Book, là. Ceux qui ne le savent pas, il a joué pour les Stars de Dallas, il a compté 20 buts l'année passée.
1: Oh, OK.
2: Ah oui, c'est tout un joueur de hockey, un petit gars du Québec.
1: Ouais.
2: Et l'autre, Trudeau, moi, je l'ai toujours aimé. Quand il était au camp d'entraînement du Canadien, je trouvais qu'il avait de la hangue.
1: Ouais, ouais,
2: je trouvais que c'était un gars qui avait sa place. Mais nous autres, à Montréal, il n'y avait pas de place pour lui. Donc, on l'a laissé partir. Il est allé avec les Rangers de New York. Finalement, ben, Nashville l'a rapatrié, c'est le cas de dire, l'a emmené chez eux. Et il y a aussi un des meilleurs défenseurs de la Ligue nationale, lui a offert le chapeau du meilleur joueur de son club dans le dernier match contre les Maple Leafs de Toronto. Donc, il semble être très bien apprécié, Trudeau. Ça fait que, hey, 3 gars qui connaissent, ben en tout cas, il y en a 2 qui connaissent très bien Jacob Fowler, Trudeau.
1: Ben oui, c'est sûr.
2: Trudeau et l'autre, là, Maverick Book.
1: Ouais.
2: Fait que, on va voir qu'est-ce que c'est que ça va donner ce soir.
1: Ouais.
2: Et il va y avoir quelques sous, quelques dollars mis sur le tableau de la part de Nashville. Ça,
1: ouais,
2: c'est sûr. Parce que tout le monde est au courant de qu'est-ce qui se passe avec le Canadien.
1: Mm-hmm.
2: Et là, ben, qu'est-ce qui se passe avec le Canadien? Tout le monde parle de bataille perdue pour la rondelle.
1: Okay.
2: et de mauvaises décisions, surtout en zone défensive. Mm-hmm. Puis là, il y en a un qui lui, est pointé du doigt, il s'appelle Slafkovský.
1: Ouais.
2: Puis hier, Martin Saint-Louis a dit, ce qui est important, c'est de jouer la game qui est en avant de toi.
1: Mm-hmm.
2: Pas compliqué, essayer de trouver toutes sortes d'options. Hey, si vous vous rappelez, dans le dernier match avec Slafkovský, il a été responsable de deux revirements qui ont causé deux buts. Il a la rondelle dans son territoire devant son gardien de but. Il cherche à faire une passe. Mm. Hey, la rondelle sort là. Parce que tu fais face à une équipe qui met énormément de pression sur toi. Puis là, tu essaies de jouer au plus fin avec une passe dangereuse. Ben, tu te fais couper, puis la rondelle dans le filet. Il arrive en fin de match, on a six gars sur la patinoire. Il arrive en fin de match, puis pourtant, il nous l'avait dit. Oui, il faut faire les jeux faciles, envoyer ça dans le fond du territoire. Ben, qu'est-ce que Slafkovský fait? Il essaie de déjouer un gars sur le bord de la bande, il perd la rondelle.
1: Oui, effectivement.
2: Fait que, quand Martin Saint-Louis parle de ça, là, de jouer la game qui se présente devant toi, ben lui, il l'a pas encore compris. En tout cas, depuis qu'il a été encensé par Sidney Crosby, là.
1: Ah oui, oui. Ça y a monté en tête, c'est quoi? On ne sait pas, là, mais ça ressemble à ça un peu. Là.
2: En tout cas, je ne sais pas si il flotte sur un nuage, là, mais là, c'est le temps qu'il recommence à jouer au hockey.
1: Ouais.
2: Puis c'est le temps que tout le monde se resserre défensivement si on veut battre Nashville ce soir.
1: Exactement. Puis tu sais, on parle aussi de la première ligne, mais la deuxième puis la troisième aussi, il faut qu'il se passe de quoi? Parce que là, on se rend compte que ça ne fonctionne pas non plus. Là.
2: On a un trio qui fonctionne.
1: C'est ça. Exact.
2: Josh Anderson avec Evans et avec Bolduc.
1: Oui.
2: Bolduc, il y a trois buts depuis le commencement de l'année. Ça fait que
1: très bon
2: là, il faut que tout le monde se mette, comme on dit, sur la même page.
1: Ouais.
2: Et qu'on pense défensif avant de penser offensif.
1: Ouais.
2: Offensif, on l'a.
1: Ouais.
2: Faut pas mal s'énerver avec ça. Là.
1: Exact.
2: Mais défensif. Il faut faire un bon travail.
1: Exactement. On va du côté baseball là, des séries. Là, je sais que les Yankees ont été éliminés hier en plus de ça.
2: Hey, ça, là, on l'a regardé. Hein. On va dire une chose. Il y a un beau nono dans les estrades.
1: Ouais.
2: Le gars, c'est Volpe des Yankees de New York qui frappe la balle. Elle s'en va de l'autre bord.
1: OK.
2: Le beau nono dans les estrades. Ben, il n'y avait pas juste un nono, il y en avait deux ou trois.
1: Okay.
2: Là, ils ont décidé, eux autres, de ramasser la balle.
1: Ouais.
2: De l'enlever du gant de Tampa Bay.
1: OK.
2: Puis finalement, ben, on est allé à la reprise.
1: Ouais.
2: Puis parce que les spectateurs ont interféré avec la balle de leur joueur. Du Yankees qui avait frappé, ben, on lui a donné un double, il y a un point qui est rentré au lieu d'en avoir trois.
1: Oh boy, OK.
2: Ça fait que les trois spectateurs là, aujourd'hui devraient se faire un meilleur coup de pas parce qu'ils n'ont pas aidé leur équipe, pas du tout.
1: Exact.
2: Donc les Yankees sont éliminés et là, ben, tu vas avoir Tampa Bay qui va attendre de. Le gagnant entre les White Sox de Chicago et Cleveland, ça va jouer ce soir. À l'heure actuelle, le White Sox mène 2-1 dans cette série-là. Et de l'autre côté, ben, c'est terminé. Les Dodgers de Los Angeles contre Milwaukee dans la Nationale. Donc, ça va être drôlement intéressant. C'est exactement la reprise de l'année dernière.
1: Oui, effectivement. Jean Baron, es-tu prêt pour ton quiz?
2: Oui, monsieur.
1: Excellent. Mon quiz, alors, porte sur le Canadien de Montréal aujourd'hui. On veut savoir qui est le troisième joueur le plus puni de l'histoire du Canadien de Montréal. Est-ce qu'on parle ici de Mario Tremblay, Jean-Guy Talbot ou Maurice Richard?
2: Ben, ça donne bien ce chandail du gagnant en arrière de moi.
1: Exactement,
2: là.
1: En plein ça. C'est Maurice Richard avec 1285 minutes de punition. Il est derrière Chris Nylund et Lyle O'Dolan, qu'on sait qu'il est décédé en début de semaine. Alors, ben voilà. Bonne réponse, mon cher coach. Nous autres, ben écoute, demain, tu seras avec Nicolas Deslauriers. On se retrouve lundi prochain, puis on écoute le match dès 19h ce soir. Canadiens de Montréal contre les Preds de Nashville.
2: Parfait. Passe une belle journée. Bonne fin de semaine.
1: Oui.
2: Au fait, c'est, c'est une longue fin de semaine.
1: Ben oui, c'est ça. C'est en plus de ça, la on mange la dinde.
2: On se verra probablement mardi.
1: Ben mardi, on va s'ennuyer, Jean. Salut!
2: Okay. Bye bon bye. Week-end de l'Action de grâce.
1: Merci toi aussi, à toute ta famille.
2: OK, salut.
1: Salut, bye-bye. C'était le coach
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